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1: Alors là, tu vois, tu as une séquence vraiment, vraiment exceptionnelle. Donc là, ce que tu vois là, c'est vraiment quelque chose de magique et qui est incroyable.

0: Their unusual queer behavior makes our hearts pound as rapidly as the sounds they make.
1: Alors là, tu vois, tu as une séquence vraiment, vraiment exceptionnelle. Donc là, ce que tu vois là, c'est vraiment quelque chose de magique et qui est incroyable.